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0: Ouais.
1: Bon matin, mon frère. Bon matin, Simon. On a manqué l'avion. On n'a jamais trouvé l'adresse. Bon, regarde. Ça me fait rien. Regarde, je suis bien ici, là. Hein? On va repartir demain, j'imagine. Pas de problème, Simon. Bon voyage, salut.

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0: Alex.
1: Oui,

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0: 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Là, ils peuvent vous dire.
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4: Hydro-Québec évalue que près de la moitié des membres des communautés autochtones ont des dettes envers elles. En 2024, la Société d'État a donc commandé un rapport au juge à la retraite François Roland pour évaluer les pratiques de recouvrement. Il dévoile maintenant ses recommandations. Il suggère notamment de transférer la gestion de ces dettes au conseil de bande. Il pourrait décider de les effacer ou de demander à leurs membres de payer. Hydro-Québec pourrait ainsi renoncer à plus de 250 millions de dollars de factures d'électricité impayées. Un expert croit que la Société d'État doit trouver une entente non seulement pour ces factures, mais aussi pour l'avenir.
5: C'est peut-être à Hydro-Québec et à la Régie de l'énergie de définir certains statuts qui permettraient, si c'est jugé... nécessaire de donner de l'électricité si on correspond à certains critères.
4: Sur la Côte-Nord, le directeur général du Conseil des Inuits de Noutachquan, Jules Wapistan, rapporte que des membres demandent une telle gratuité. Pour lui, la question de l'équité demeure toutefois centrale. Il prend en considération les membres de la communauté qui ont payé leurs factures. Le chef de la communauté, Réal Tétout, mentionne pour sa part qu'il va analyser les recommandations en rappelant que la communauté se trouve en période électorale. Il souligne une belle collaboration avec Hydro-Québec. Par communiqué, la Société d'État assure qu'elle va réfléchir aux pistes proposées. Elle écrit qu'elles nécessiteront un examen approfondi, notamment afin d'en évaluer les impacts, la faisabilité, la cohérence avec les responsabilités d'équité de l'entreprise envers l'ensemble de sa clientèle et dans le respect du rôle de la Régie de l'énergie. Certaines recommandations sont déjà appliquées, comme l'amélioration des communications et de l'accompagnement de la clientèle autochtone. Ici Nasda Roy, Radio-Canada, Ouachat.
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Non, ça n'a pas fait de toi. Oh là là. Non, pas là. Ça va là. Ça va bien, mon chum, ça va bien, ouais, ouais, ouais. Fais là à la maison, rien à faire, je regarde à l'extérieur, c'est pas plein de fumée de souris. Ah! C'est tard, là, maintenant, là. C'est la fast-food, là. C'est un luxe, c'est tard, ça, là.

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L'émission qui suit est conçue et réalisée par des membres du mouvement des alcooliques anonymes de la grande région de Québec. 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

0: Bonsoir, chers auditeurs. Mon prénom est Louise et je suis une alcoolique. Vous écoutez actuellement l'émission Partage d'espoir, qui est une émission d'1h30 d'informations sur le mouvement des alcooliques anonymes. Cette grande fraternité regroupe des hommes et des femmes de différentes nationalités, d'appartenance religieuse ou sociale, qui ont un problème commun avec leur consommation d'alcool. Les alcooliques anonymes ne sont affiliés à aucune association, elles n'endossent aucune cause et n'acceptent aucune contribution de l'extérieur. Pour plus d'informations sur le mouvement, n'hésitez pas à communiquer avec un membre des AA du service d'écoute téléphonique de Québec et Portneuf au numéro de téléphone suivant, le 418-529-0015. Ou encore, sans frais, au 1-866-376-6279. Si toutefois vous vivez une situation difficile, sachez qu'il existe d'autres ressources qui peuvent vous venir en aide, dont notamment le Centre de santé Marie-Paul-Sioui-Vincent, que vous pouvez rejoindre au 418-842-6255, ou encore, il y a toujours le Centre de crise de Québec au 418-688-4240. Le Centre de prévention du suicide, n'hésitez pas à téléphoner, vous avez des idées noires, ils sont là pour vous écouter. Vous composez le 418-683-4588. Téléphonez si vous en sentez le besoin, les ressources sont disponibles et sont là pour venir en aide. Ce soir, pour l'émission, j'ai invité mon amie Brigitte. Et j'aimerais vous rappeler que nous ne sommes pas des professionnels de la maladie de l'alcoolisme. Notre invitée est ici ce soir pour partager avec nous son expérience, sa force et son espoir. Et sans plus tarder, ben, je vous présente Bonsoir Brigitte.
1: Bonsoir Louise.
0: Merci. Merci d'être ici avec moi ce soir. Merci d'avoir accepté l'invitation. Et sans plus attendre, dis-nous, c'est qui ça, la belle Brigitte?
1: Brigitte, c'est une fille de Montréal-Saint-Henri. Et puis, c'est ça, donc, c'est vite de même, là, OK?
0: Non, ben, c'est toi, là.
1: C'est ça. Heureuse d'être ici avec toi.
0: Yes, moi aussi.
1: Aujourd'hui, c'est une journée particulière. C'est mon anniversaire aujourd'hui.
0: Attends, nous sommes le 29. Bonne fête, merci. Brigitte. Quel cadeau que tu nous fais. Et à toi-même, j'espère.
1: Ben oui, plus j'avertisse ma gang, là. Faites-moi passer, là, je serai pas là. Comment ça? J'ai pris un engagement. Et puis, bon.
0: Merci.
1: On se reprendra. Donc, moi, j'ai grandi à Montréal, Saint-Henri. Un papa alcoolique, une maman bipolaire. J'ai un frère, une sœur, je suis bébé de la famille. Puis, on faisait de notre mieux, hein? On faisait ce qu'on pouvait. Moi, j'ai rapidement appris que mon père était alcoolique, même que j'étais tout petite, là. Puis, okay. On me faisait coiffer, puis là, le coiffeur, il disait, « Qu'est-ce qu'il fait ton père dans la vie? » Je dis, « Moi, mon père, c'est un alcoolique.
0: » Tu disais ça ouvertement.
1: Oui, pour vrai. Non, mais c'est parce que ma mère, elle nous le rappelait tout le temps. Ma mère, elle, sa maladie, c'était là, c'est à cause. Si t'en envers chez nous, c'est à cause de ton père, c'est un alcoolique.
0: OK.
1: Fait qu'on a grandi là-dedans, dans c'est à cause de. Puis aujourd'hui, je suis un petit peu allergique à la c'est à cause. Voilà. Faire attention à ça. Je ne veux pas répéter ça. Quoique, elle avait d'autres belles qualités, cette maman-là. Elle aussi, elle avait grandi dans un... elle avait fait beaucoup d'efforts pour nous donner plus qu'elle a reçu. Elle, ses deux parents étaient alcooliques. Puis sa mère, en plus d'être alcoolique, bon, c'était pas diagnostiqué, là. On savait pas c'est laquelle, là, mais il y avait de la maladie mentale là-dedans. Puis le grand-père, lui, il avait les mains longues pas mal.
0: Ouais.
1: Fait que ça a fait une famille dysfonctionnelle pas mal. Ça a affecté beaucoup. Ça a fait un départ croche. Puis ça a demandé beaucoup d'efforts de sortir de là, dans ce pattern-là. Puis aujourd'hui, ben, avec tout le beau mode de vie, puis toutes les belles 4 et 5 que j'ai pu faire, je suis capable de revoir ce moment-là, ce temps-là, mais de voir de beaux moments aussi, là. à travers ça. Il y a un très beau cheminement qui s'est fait, pas tout seul, grâce au mouvement. Tu sais, l'avoir fait tout seul, je ne serais pas arrivée où est-ce que j'en suis là. C'est définitivement grâce à mon mouvement que j'en suis arrivée à voir ça. Puis c'est drôle, hein, quand je suis arrivée chez A, la première affaire qui m'avait attirée, je n'étais pas trop sûre, j'étais alcoolique, moi.
2: Okay.
1: Je n'étais pas tant alcoolique que ça, là. Puis, mais la promesse, je ne regretterai pas plus mon passé que je ne voudrais l'oublier.
0: Une des 12 promesses qui dit, oui. Je ne regretterai pas plus mon passé.
1: Que je ne voudrais l'oublier.
0: Okay.
1: Ça m'a accroché. Je me suis dit, cette patente-là qui coûte rien, essaye-les donc. Continue donc un peu.
0: C'est drôle que tu dises ça. Moi, je disais que c'était mon psychologue gratuit.
1: Bon, oui.
0: Bien, je trouve ça le fun que tu nommes tout de suite qu'on peut s'en sortir et qu'on peut guérir de nos blessures d'enfance.
1: Oui.
0: Parce que moi, j'aimerais ça que tu me donnes un petit peu plus de détails. Comment ça s'est passé là, quand tu allais à l'école, ton enfance un petit peu plus?
1: C'est sûr que le quartier que je vivais, là, bien, il y en avait beaucoup. C'était un quartier défavorisé. Là.
0: OK.
1: Fait que je n'étais pas tant pointé du doigt, il y en avait beaucoup qui n'arrachaient. Mais à l'adolescence, à un moment donné, on a dû partir de ce quartier-là parce que ça avait mal viré. Je ne rentre pas trop dans les détails parce que je veux vraiment m'aligner beaucoup plus vers
0: le mouvement.
1: Maintenant qu'on va mieux. Puis, bien là, en déménageant, en changeant de quartier, bien là, je n'étais plus avec rien du monde défavorisé. C'est là que j'ai compris la différence.
0: Okay.
1: C'est là que je me suis sentie visée. J'avais honte. Je ne pouvais pas apporter des amis chez nous. Voyons donc. Ça m'a brisée beaucoup. M'isoler comme ça. Je suis une fille sociale, moi.
0: Mm-hmm.
1: Fait que ça m'avait dérangé beaucoup. Puis, ben, c'est ça, les parties de famille, que ça buvait, que ça finissait plus, là. Fait que, jamais j'aurais pensé qu'un jour, moi, je sois alcoolique. Je les regardais aller, là. Je les détestais. J'aurais jamais pensé que cette maladie-là m'atteindrait.
0: On se dit ça, hein, je ferai jamais comme mon père.
1: Exact. Mais
0: ou ma mère.
1: C'est comme ça. Cette obsession-là, elle se développe à un moment donné. Ça nous arrive comme ça.
0: Exact.
1: Mais il y a un mouvement. Il y a tout ce qu'il faut pour se prendre en main puis être heureux, libre. C'est quoi? Heureux, libre.
0: Joyeux.
1: Joyeux.
0: Ouais. Joyeux, heureux et libre.
1: Ouais, c'est ça.
0: Mais avant d'être joyeux, heureux et libre, je veux dire,
1: ouais.
0: Tu as eu ton bout de cheminement,
1: ouais.
0: Tes difficultés, là. Tu t'es pas mis à boire comme ça du jour
1: non,
0: au lendemain.
1: Non, je buvais pas dans ce temps-là. Puis, tu sais, ben, c'est sûr que cette famille dysfonctionnelle-là, je suis partie de chez nous, j'avais même pas 18 ans. J'étais un chum, j'ai eu mes enfants jeunes. Puis, mon mari m'avait laissé, j'avais 23, 24 ans. Avec deux enfants.
0: Quel âge?
1: J'avais 24 ans.
0: Tes enfants étaient jeunes?
1: Oui. Puis, okay. Puis ça a pas... C'était tough, c'était correct. L'alcool n'est pas rentré là. C'est rentré plus tard. C'est vrai qu'aujourd'hui, avec le recul, je le sais que je souffre de dépendance affective. Mais là, j'en souffre plus parce que j'ai un mari merveilleux, là. C'est pas souffrant pendant toute mon affaire. Mais... cette dépendance affective-là a fait que j'ai enduré des affaires que j'aurais pas dû parce que j'avais peur. J'avais pas confiance en moi. Puis, on n'est pas seul à vivre ça. Fait que c'est arrivé quelques... Là, je m'étais rematchée, puis ce nouveau conjoint-là, ce merveilleux homme-là que je suis dans ma vie, il s'est fait transférer pour sa job ici à Québec. C'est pour ça qu'on est rendu à Québec.
0: Et voilà.
1: Puis c'est là que ça a commencé. Parce que, tu sais, ça a pris 9 mois. Il revenait juste les fins de semaine. Puis moi, dans la semaine, tout seul à la maison, ben, pour m'endormir, j'ai commencé une petite bière.
0: Okay.
1: Ça faisait un job. C'était un petit remède qui allait bien. Mais c'est impressionnant à quel point ça a pris une tournure, là. Il arrivait les fins de semaine à la maison, puis t'es là, voyons donc, t'as bien bu de la bière cette semaine. Puis là, à un moment donné...
0: Tout seul, isolé,
1: ben
0: pas,
1: oui.
0: Pas d'amis, t'arrives de Montréal.
1: Puis tu sais, je dérangeais pas les enfants, là. Les enfants étaient couchés, là.
0: OK.
1: Mais quand même, puis ça n'a pas été long que, hey, vignier, ça paraissait pas que je changeais de vignier dans la semaine, là. Fait que là, je chialais moins là-dessus, mais l'obsession, puis ça, c'en est un autre point où est-ce que, tu sais, quand on veut identifier si on a la maladie, quand tu te caches pour boire, là, ben peut-être qu'il y a quelque chose de pas correct dans ta consommation.
0: Oui. Oui, c'est un signe. Hein?
1: C'est un signe.
0: Ouais.
1: Un des signes. Fait que là, ben, quand on est arrivé à Québec, ben le changement de tout ça, ben l'alcool est resté dans ma vie encore. Puis c'est ça. Fait que ça a pris un petit bout, par exemple. Je suis arrivée en 99, puis ça a pris 4 ans. Je suis arrivée chez A en 2003.
0: OK.
1: Fait que dans le fond, j'ai pas bu longtemps. Mais assez pour me dire... puis dans le fond, je suis contente d'avoir identifié le problème rapidement. Mais j'avais tellement d'affaires à vivre, j'avais tellement d'affaires à comprendre. J'avais une méga boule en dedans avec mon psychologue. Puis en même temps, en 2003, quand je suis arrivée chez A, j'avais été consultée. Là, finalement, on m'avait attribué une psychothérapeute. C'est long, ça. Je suis persuadée que mon cheminement, c'était parce qu'en même temps que je faisais AA, j'avais en même temps un professionnel qui me suivait.
0: OK, je comprends.
1: Autant où j'avais l'impression que quand j'arrivais au professionnel, puis je vivais des choses avec AA, des exemples concrets, bien, elle était capable de m'expliquer ça professionnellement.
0: OK.
1: Fait que je suis persuadée que c'est le mix des deux là, qui m'a fait avancer rapidement.
0: Je te ramène, Brigitte, pour les gens qui nous écoutent. Là, tu dis que tu as connu AA. Comment? Comment tu as connu AA? Ça t'est pas venu comme ça, par magie?
1: Non, bien, hein? Tu sais, jeune, ma mère, elle voulait tellement que mon père aille faire AA.
0: Oui.
1: Il y a eu des dépliants AA qui a traîné chez nous longtemps. Oui. Ma mère avait fait Al-Anon. Fait que je connaissais le mouvement sans jamais un jour y avoir mis les pieds. Puis c'était un vendredi soir, j'en avais ras-le-bol, je pognais le téléphone. Dans le temps, à ce temps-là, il y avait des bottins, là, tu sais, là, imprimés qu'on tournait des pages. Puis on trouvait Alcoolique Anonyme Alcoolique dans les A, au tout début. Aujourd'hui, il faut taper Alcoolique Anonyme sur Internet. Puis, là, ben, j'avais trouvé un numéro de téléphone, j'ai appelé, puis ça s'adonne qu'il y avait un meeting ce même soir-là, le groupe Orsainville. Mais là, ça commence à 8 heures. Mon chum était parti faire des commissions. Je l'appelle sur son cellulaire. Je dis, « Hey, viens-t'en, là. J'ai besoin du char. Qu'est-ce que tu veux faire? » Je vais aller chez Alcoolique Anonyme. Il a fait, « Hein? Qu'est-ce que tu veux aller faire, là? » Et voilà, c'est comme ça que je suis arrivée chez A.
0: Ben merci. Parle, écoute-toi. Ouais. Le bottin téléphonique, tu nous ramènes en arrière.
1: Oui, bien, parce que je savais c'était quoi, là. J'avais aucune idée comment ça se déroulait. Une réunion, j'avais aucune idée c'était quoi, comment ça se passait, mais j'avais tellement entendu parler de ce mouvement-là, plus jeune, que là, je m'y suis rendue.
0: Puis tu t'étais aperçu par toi-même que ta consommation était exagérée.
1: Ah, ben oui.
0: C'est ça.
1: Ah oui. Puis c'était pas énorme, ma consommation. J'avais essayé d'autres affaires avant. Hein. On essaie bien d'autres affaires avant d'arriver chez A. Parce que c'est... Même le fameux Alco-Choix avec le CLSC.
0: Oh mon Dieu, oui.
1: Il voulait même pas de moi. Je consommais pas assez. Fait que c'est pour ça qu'à un moment donné, après quelques années, c'était facile de me convaincre que, ben non, tu n'étais pas si alcoolique que ça.
0: Okay.
1: Fait que je suis allée reconsommer pendant quelques années, puis je suis revenue. Parce que là, j'ai bien vu que l'obsession, ça revient.
0: Tu nous réexpliques.
1: C'est une maladie.
0: Ça.
1: Alors là, je me repose plus la question. Je sais que je ne suis pas guérie, même si je vais bien, mais je sais que je veux continuer à bien aller. Puis garde, je fais rien de mal, là. Je veux juste pas boire.
0: Ouais, t'es cute. Tu nous reviendras avec ça, là, le fait d'être parti, revenu.
1: Oui.
0: Puis avant d'aller à la pause, je vais juste prendre 2 minutes pour dire l'Alco-Choix, ça c'était, ça venait du CLSC. Hein?
1: Oui, il y avait
0: des programmes
1: au CLSC.
0: Qui faisaient compter.
1: Si tu buvais tant d'affaires, là, il t'aidait à freiner tes consommations, mais il m'aurait amené à freiner. Qu'est-ce que... Tu sais, dans le fond, j'en prenais pas beaucoup, mais... Tabarouette, ça me prenait tellement de force, là. Tu sais, j'en prenais une, mais tellement d'efforts pour pas en prendre une deuxième puis une troisième.
0: Okay.
1: Pour compenser, je mangeais. Je me bourrais. Mais là, j'étais rendue au premier niveau d'obésité. J'avais des problèmes de santé aussi, là. Mais j'ai tout réglé ça en réglant la base.
0: En réglant la base, qui était le problème d'alcool. On passe à la pause et on te revient avec ça.

0: Bon, ben, nous revoici en onde pour notre émission Partage d'espoir. Puis, Brigitte, tu nous disais que finalement, tu as téléphoné chez Alcoolique Anonyme. Oui. Tu en avais assez.
1: Exact. J'étais pognée, j'étais toute. Ah, ça allait pas. Puis, j'arrivais pas à identifier le mal-être que j'avais.
0: En dedans.
1: Mais je savais une chose, c'est que j'avais besoin d'aide. Puis, c'était peut-être. Ma mère était bonne là-dedans. Ça filait pas, là. Elle pognait le téléphone, puis il y avait. Tu sais, elle allait chercher de l'aide. Ça, c'est une belle qualité qu'elle m'a transmise. Fait que là, il fallait que j'aille chercher de l'aide. Parce que la boule en dedans, on dirait que c'était tout mêlé. Mes valeurs, ils ne pouvaient pas fitter avec ce qui s'était passé et avec ce que je voulais faire. Il y avait. C'était mélangé là-dedans, là. Puis pourtant, hey, je venais de déménager à Québec. On venait de se faire construire une magnifique maison. J'essayais d'en parler avec ma famille. Bien, ma soeur, elle me jalousait. Qu'est-ce que tu as à te plaindre, là? Tu as une grosse maison. Okay. J'avais pas le droit d'être triste. Parce que c'était beau ce qui était à l'extérieur, mais en dedans, là. Mm. Puis cet éloignement-là, j'avais réalisé que c'est comme si je changeais de classe sociale, puis que je m'éloignais de mon noyau. J'avais peur de perdre ce noyau-là.
0: Qui était ta famille, là?
1: Oui. M'éloigner de ce monde-là. Puis il fallait que je m'éloigne d'eux autres. Mm. Il m'appelait rien quand il avait besoin d'argent pour aller boire.
0: Ou, t'sais, là, t'étais utile, hein?
1: Là, j'étais utile, là. Ah, ouais. Je vais me suicider, là. OK, je vais t'envoyer 500$. Mais c'est. Puis, fait que je me sentais pas utile correctement. Mm-hmm. Je le savais à l'intérieur de moi que c'était malsain, cette façon de vivre, là, de sentir puis d'aimer. C'était pas la bonne façon d'aimer. Mais j'avais aucune idée comment y arriver. Fait que, avec de l'aide, avec un encadrement, j'y suis arrivée. Mais tout seul, je ne serais jamais arrivée là.
0: Non. Tantôt, tu disais que tu avais Alcoolique Anonyme, oui. Puis en même temps, un psychothérapeute.
1: Oui, parce qu'il y avait à un moment donné, j'avais été cognée au CLSC.
0: OK.
1: Puis je suis tombée sur un travailleur social, cette fois-là, qui m'écoutait, puis qui m'a dit, ouais, puis il m'avait mis sur une liste. Ça avait pris 6 mois avant. Bien, dans ce temps-là, ça prenait rien que 6 mois. Moi, j'avais trouvé ça long, 6 mois d'attente. Oui, c'est ça. Puis ma psychothérapeute, elle, c'était une Française. Elle m'énervait. Mais là, vu qu'elle ne me coûtait rien, ben je vais l'endurer, tu sais. Puis finalement, elle a été bonne pour moi. Elle m'a écoutée, elle m'a. Puis à un moment donné, elle m'a secouée, là. Ça va faire là, le broyage, là. Faut que tu te prennes en main. Puis c'était un petit peu ça que je faisais également, tu sais, parallèlement avec le mouvement. Fait que, c'est ça, semaine après semaine, implication après implication. Puis c'est ça qui est différent, je pense, par rapport au mouvement, c'est que c'est un mouvement d'action. On fait des choses, on ne veut pas rien qu'étudier des affaires.
0: Exact.
1: Puis le fait qu'on est dans l'action, puis que t'es l'autre qui est dans le groupe, qui a vécu une affaire semblable, puis qui t'énerve, tu t'aperçois pas longtemps après, c'est parce qu'il y a eu les mêmes blessures. Ah, mais on a des points en commun à aller au-delà. En tout cas, c'est impressionnant comment est-ce que ce simple mode de vie-là, là.
0: Quand tu dis que c'est un mode de vie d'action, oui. Tu peux nous nommer des affaires, là, comme ouvrir une salle.
1: Oui.
0: Faire le café.
1: Ma première affaire qu'on m'a donnée, là, c'est d'arriver plus tôt puis d'être à la porte pour faire de l'accueil. Fait que là, ben, j'étais à l'accueil, puis il y avait ce gentil monsieur-là qui, pendant qu'on attendait que le monde arrive, moi, je broyais ça, là, tu sais. Hey, j'étais pathétique, ça n'a pas d'allure, parce que tout le monde était contre moi, puis ça n'avait pas de sens. Puis il m'écoutait, là, avec une sagesse, là. C'était incroyable. Puis là, il me répondait, ben non, ça va se placer. En tout cas, il y avait, il disait pas grand-chose, mais quand il disait de quoi, il était apaisant.
0: Apaisant.
1: Très apaisant. Puis, je me sentais vraiment compris.
0: Écouté.
1: Mais pas juste écouté, compris.
0: En plus.
1: Parce que c'est on a des blessures semblables. Beaucoup d'entre nous ont grandi dans une famille dysfonctionnelle, alcoolique, qu'on a développé un paquet d'affaires, puis on a mis l'amour à mauvaise place. On achetait notre monde, on achetait la paix. Puis c'est malsain, ça. Mais de se tenir debout, c'est pas facile à faire. Petit peu par petit peu, avec le temps, à force d'en pratiquer, ça vient. Ça vient pas du jour au lendemain. On pogne pas ça dans une boîte de Cracker Jack, là.
2: La fameuse boîte de Cracker Jack.
1: Oui. On pogne pas ça là. Mais ça vient. Puis c'est beau parce que je me sentais écoutée, comprise. Puis tout de suite, je me suis sentie à ma place.
0: OK.
1: Fait que là, je demandais fallait que je me trouve une marraine. Puis dans ce temps-là, je ne sais pas, ça ne fitait pas. Fait que j'ai demandé, veux-tu être mon parrain? Je savais qu'il fallait faire attention pour la fameuse 13e étape.
0: Qu'est-ce que tu veux dire, hommes et femmes?
1: Moi, tu sais, faire attention. Regarde, moi, j'étais très, très mariée. Il y avait l'âge à mon père. C'était vraiment une relation très

0: fraternelle. Je me sentais en sécurité. Fait que j'ai eu mon parrain. Puis là, le temps a passé. Puis la salle juste à côté, sa femme faisait du Al-Anon. Ça n'a vraiment pas été long. Ou est-ce que, je pense que j'ai fait mon gâteau de un an. Tout de suite après un an, je rentrais plus souvent dans la salle d'Al-Anon que dans la salle AA. Puis c'est vrai, j'ai eu beaucoup plus de choses à me pardonner, d'avoir développé, parce que j'ai grandi dans une famille d'alcooliques,
1: oui, effectivement,
0: que de niaiseries que moi j'ai pu faire en tant qu'alcoolique envers moi-même. Fait que ce passage-là a tellement été important.
1: C'est ça que tu expliques à nos auditeurs, Al-Anon. Qu'est-ce que c'est qu'Al-Anon?
0: En fait, c'est le même mode de vie. Parce que exact. Plusieurs personnes, dont ma mère, étaient certaines, elles, qu'elles rentraient dans Al-Anon, ils chiolaient toutes entre eux autres contre les alcooliques, ils trouvaient un truc comment les faire arrêter de boire.
1: Voilà.
0: On n'est pas des méméreux contre les alcooliques. On a été, oui, on a été blessés par les alcooliques. Ouais. Mais c'est notre blessure à nous, avec le même mode de vie, qu'on veut remonter. Comment, qu'est-ce que moi je peux faire? C'est quoi que moi j'ai à améliorer? La 4 et 5, là, c'est pas contre les autres. C'est qu'est-ce que moi je peux améliorer?
1: Là, tu parles de quatrième étape et cinquième étape, qui est un travail personnel.
0: Oui, ce qui fait partie
1: soi-même.
0: Des 12 étapes des alcooliques anonymes. Les étapes qu'on fait vraiment là un travail sur soi-même. Tu fais un recul. Là, tu fais une analyse, là. Ah ouais, ça passe tout là-dedans. Tu peux pas faire ça dans une soirée.
1: Non.
0: Tu peux pas faire ça tout seul. Faut être accompagné pour le faire. Mais c'est, tu sais, si tu veux faire tout le processus comme il faut pour bien comprendre puis aller de l'avant, bien, pour être capable de pardonner puis de comprendre, bien, faut que t'es reconnaisse tes erreurs. Faut que t'es liste. Puis un coup que c'était dit, que c'était mentionné, puis que c'était pardonné, waouh, t'as plus besoin d'alcool pour te geler, là. T'as plus besoin, là. C'est fini, là.
1: C'est tout qu'un ménage.
0: Un méchant ménage. Mais là, ça se fait pas du jour au lendemain. Ça se fait étape par étape, tranquillement, quand on en est prêt. C'est ça qui est beau du mouvement. C'est que peu importe d'où t'arrives, de comment est-ce que t'es, de comment est-ce que t'es prête à regarder en face, qu'est-ce que t'as toi-même à corriger, parce ben, que c'est facile de trouver les défauts des autres, là. Hey, c'est le fun de travailler sur celles. Bon, ils ont tout identifié, hein, mais t'as pas de contrôle sur eux autres. Mais les tiens, par exemple, oui, t'as un contrôle. Fait que si tu veux avancer, qu'on travaille sur toi.
1: Ouais.
0: Ça va aller bien mieux.
1: Ouais.
0: Fait que, avec cette façon de faire ça, sans être seul, ah, je me sens vraiment choyée d'avoir un jour eu l'idée de dire, moi aussi, il y a ça, Alcoolique Anonyme.
1: OK. C'est affaire. Chez Al-Anon, t'es resté là un petit bout, hein?
0: De 2003 jusqu'en 2009.
1: Quand même, OK.
0: Non, 2004. En 2003, j'avais pris un an. Fait que j'ai quand même fait 5 ans. Fait que tout ça, vu que je faisais plus AA, je faisais que du Al-Anon.
1: OK.
0: Ou en 2006, j'ai arrêté de boire 3 ans. En 2006, je recommençais à boire.
1: Ben, t'étais guérie.
0: Ben oui. Mais hey, ça a pris 3 ans avant que l'obsession revienne.
1: OK.
0: Fait que quand j'allais dans ma petite porte à Al-Anon, puis je recroisais mes amis AA quand même. Je leur disais pas que j'avais recommencé à boire. Je l'ai pas les. Je savais que c'était nocif pour eux d'entendre ça, là, tu sais. Mais quand l'obsession est revenue en 2000. Ah, non, j'étais en 2011, je suis revenue. C'est l'obsession qui est revenue en 2009. Et ça m'a pris 2 ans à me décider de rechanger de salle.
1: Quand même. Mais moi, je veux démontrer à nos auditeurs comment ça peut être sournois.
0: Oui, ça m'a pris 2 ans. Là, je voulais essayer un paquet d'affaires. Mais là, puis je le savais, ma petite voix, elle me le disait, là, arrête de te niaiser, là. Faut que tu arrêtes de boire. Puis c'est. Puis hey, j'en ai collectionné des jetons, là. Hey, tabarouette, je pense que j'en avais une belle petite collection, là.
1: Des jetons.
0: Genre, des jetons du nouveau. Parce qu'à chaque fois que tu décides de, OK, je vais me prendre en main, je vais aller chez Alcoolique Anonyme, tu rentres dans la salle, puis là, à un moment donné, à travers les lecteurs,

0: seule, hein?
1: Non, je le sais, j'ai fait la même chose.
0: Puis, il a fallu à un moment donné que, par rapport à mon horaire, je savais qu'il y avait un vendredi sur quelques qu'on partait, parce que j'avais encore ma famille à une pause, oui.
1: Ah, oh, ben, t'étais pas obligée d'arrêter ça comme ça. Mais
0: oui.
1: On va te revenir avec ça, là, parce que là, tu te posais des questions, puis on va te ramener là.
0: Parfait, okay. C'est bon de démêler ça. On fait ça.

0: Nous revoilà pour notre belle émission sur la maladie de l'alcoolisme. Et notre belle Brigitte, ben, nous a parlé de son parcours chez Al-Anon. Moi aussi, j'ai fait du Al-Anon. Puis c'est vrai que c'est intéressant d'aller fouiller nos petites bébites intérieures, nos blessures d'enfance, puis tout ça. Et non pas d'aller voir comment faire arrêter le mari de boire, ou l'enfant, ou l'ami, le conjoint, le mononcle, n'importe qui. Anyway, puis là, ben, Brigitte, j'aime ça. Je veux que tu nous expliques plus en profondeur la petite voix intérieure. Tu savais, en dedans de toi, que tu avais recommencé à boire, que que l'obsession était revenue.
1: Oui, c'est ça.
0: Mais qu'est-ce qui fait? Ben non. Ben non, je l'écoute pas. Ben non, c'est pas grave, un petit verre.
1: Ben, quand t'en veux à toutes les soirs, quand t'attends qu'après ça, mais là, t'essaies de te faire croire que t'as le contrôle, là.
0: Oui, c'est ça.
1: Mais t'as pas vraiment le contrôle. Quand ça te demande énormément d'efforts pour ne pas en prendre, puis ça te demande des efforts pour contrôler, puis là, je me mentais, là. Là, c'était plus une quantité. Je t'ai rendu dans le fort, dans les whisky à 40% avec plein de saveurs. J'essaie de me faire à croire que, ben non, c'est pas parce que j'aime trop de la quantité d'alcool, c'est parce que je veux déguster toutes sortes d'affaires. Ben voyons donc, c'était l'effet que je voulais, là. Mais ça a marché, j'ai réussi à me mentir pendant un petit bout. Puis, tu sais, le petit verre, là. Puis quand c'est rendu que le lendemain matin, il faut que tu calles malade parce que tu peux pas rentrer travailler, ça aussi, c'est un autre... c'est pas tout le temps rien qu'une indigestion, là. Hein? Fait que tous ces points-là, que... Puis ma petite voix, elle savait très bien qu'arrête de te niaiser, là. Tu sais qu'est-ce que t'as à faire. Je le connaissais, le mouvement. Je le savais. Je savais exactement où aller. Mais là, cette fois-là, que ça a marché, je me suis dit, bon, c'est important de choisir un groupe que je vais être fidèle à chaque semaine pour m'impliquer. Parce que si tu prends une tâche, tu vas y retourner. Hey, ils m'attendent, là, ils ont besoin de moi, là.
0: Il faut être responsable quand même.
1: Ben oui. Fait que là, le groupe du vendredi correspondait moins à mon horaire parce qu'on partait souvent les vendredis pour aller à Montréal, mes enfants, leur père. Donc, j'avais spoté, puis je m'étais promenée un peu. Il y avait un groupe le mardi soir. Il y avait plein de femmes là-dedans. Je dis, tiens, j'ai choisi ce groupe-là. D'ailleurs, il est fermé dernièrement, ce groupe-là.
0: Malheureusement.
1: J'ai choisi. Mais ça a fait que je savais que moi...
0: Tu te sentais bien.
1: Mais je savais que j'étais capable de me libérer tout le temps les mardis soirs. Okay. Je manquais pas mon groupe. Parce que quand tu t'engages, il faut... En tout cas, moi, c'était comme ça, là. Je suis là toutes les semaines. Fait que oui, je peux prendre un paquet de tâches. Je sais que je suis là. Je sais que je suis importante pour mon groupe. C'est important, ça. Le sentiment d'appartenance. C'est ça qui est le noyau, dans le fond, qui nous ramène... Tu sais que tu as une tâche. Fait que là, le soir, que oh, fatigué, tente pas d'y aller. Mais non, hey, j'ai une tâche.
0: J'allais dire, tu rouvres la salle, faut que tu ailles. C'est toute l'estime aussi, hein, tu te sens utile. J'ai aimé beaucoup le sentiment d'appartenance.
1: Oui.
0: Tellement important.
1: Oui. Tu sais, un soir, tu files pas, là. Tu arrives là, tu exprimes ça. Ben, t'as un paquet de monde qui a vécu ça, là. On est dedans, là. J'ai tout le temps les réponses à mes questions. Tout le temps. Puis des fois, on peut partager des bonnes choses aussi, là. On ne passe pas tout le temps notre temps à rien que chialer, là. On a des belles expériences également à échanger. Mais ce parcours-là, de oser aller en dedans, de reconnaître mon erreur, de l'avouer, de m'en libérer, de me pardonner, ouf! Tu sais, dans le fond, le pardon le plus difficile à faire, là, c'est pas celle aux autres, c'est celle à moi-même.
0: Ouais.
1: C'est moi, là, l'autre qui a fait des gaffes. On s'en fout. À job, même affaire, là. Quand c'est des collègues qui font des erreurs, oh, on va le pardonner, il n'y a pas de problème. Quand c'est moi qui fais l'erreur, ben non, moi, ça va pas bien. Il faut que je travaille là-dessus,
0: pas, hein?
1: Là. Je pense que j'ai pas fini. Je pense que je suis pas guérie. Mais c'est vrai. Mais ça, c'est le plus beau département qu'on peut faire. Regarde, j'ai fait de mon mieux avec ce que j'avais. Maintenant, je continue. J'ai le droit à ma liberté, j'ai le droit à ma vie. C'est un beau cadeau, ça.
0: Un très beau cadeau. Puis le mode de vie nous emmène là. Tantôt, tu l'as dit, on va vivre libre, joyeux, heureux.
1: Oui. Puis, tu sais, je veux faire un lien, c'est que toutes ces belles affaires-là qu'on va chercher, mais ça déteint à job, avec mes collègues. Moi, j'ai pas envie d'avoir une compétition. J'essaie pas d'être reconnue. J'apprends à vivre, à prendre des tâches dans l'anonymat. À job, là, même si c'est un autre qui est promu, je m'en fous. C'est pas ça ma priorité. Ma priorité à moi, c'est l'ensemble de l'équipe qui va bien. C'est drôle, on vit ça chez A. Oui. Même chose dans ma famille. J'ai une belle relation avec mes enfants, mes petits-enfants. Ils sont tout arrivés hier. Ils m'ont fêté hier parce qu'ils savaient qu'à soir, je n'étais pas. C'était mignon de voir. Puis, les merci d'être là, maman. Merci d'être à mon écoute. Merci. Parce que j'ai compris des choses. Je suis allée par là. Fait que quand ils vivent des choses, je suis ouverte à ça. Oui. J'ai ce privilège-là d'avoir appris à vivre ensemble, heureuse, avec des priorités que, hey, on ne veut pas s'enfarger des niaiseries. On veut juste être bien, être simple et être ensemble.
0: Hey, j'aime ça. J'aime ça comment tu l'exprimes. Dans Alcoolique Anonyme, on a des outils.
1: Oui. Hein?
0: On a les. Ben, je ne sais pas si tu veux en parler, là, mais ça commence par les étapes.
1: Oui.
0: Qui est le relèvement personnel, j'oserais dire.
1: Ben, c'est un travail personnel sur tout ce que tu as à vivre, là, jusqu'à la 12e, qui est, c'est, à un moment donné, tu redonnes
0: ce que tu as reçu.
1: Tu redonnes ce que tu as reçu. C'est le fun, ça. Ouais.
0: On continue dans les outils?
1: Oui.
0: Les traditions? Tantôt, tu parlais.
1: Oui, la tradition, celle-là, c'est. Ben, tu sais, moi, je compare ça à la tradition de la dinde à Noël.
0: OK.
1: Bon. Tu sais, c'est. On peut y tenir mordicus, mais ça peut arriver qu'à un moment donné, mais ça donne pas la dinde. On va manger une lasagne, c'est Noël-là. Le Noël va passer pareil, là. Donc, c'est des recommandations, les traditions chez Alcoolique Anonyme, dans le but qu'il y ait une bonne harmonie entre nous. C'est fortement recommandé, parce qu'il n'y a rien d'obligatoire là-dedans. C'est tout le temps fortement recommandé de suivre la procédure que c'est faite. C'est bien fait, parce que du monde qui a envie de changer des affaires chez eux, il y en a une copoule. Oui, peut-être que je peux me regarder dans le miroir et je vais en trouver une aussi.
0: Mais on ne change pas ce qui marche.
1: Hein? Il est d'accord, lui. mais c'est vrai également, tu sais, quand tu arrives, moi, tu sais, je me suis énormément impliquée, pas rien que dans mon groupe, un peu partout, puis à un moment donné, bien, je suis arrivée avec des idées, ça a marché, puis on en a changé des affaires. Et c'est le fun, ça. C'est un beau privilège. Mais on peut pas, tu sais, comme quand je suis arrivée au tout début, là, moi, je vais lui montrer les alcooliques anonymes, comment ça marche. Puis je me suis aperçue que non, j'ai pas grand-chose à lui montrer. Ils savent quoi faire, pas mal.
0: Mais, le mouvement est bien structuré.
1: Mais je pense qu'on est plusieurs à arriver là, puis à penser que on lui montrer comment ça marche.
0: On veut changer le monde.
1: Ben oui. C'est à cause d'eux autres qu'on est malade. C'est pas moi qui est malade, là, c'est eux autres.
0: Okay. Jusqu'à temps qu'on se rouvre les yeux. Hein? Mm. Puis comme tu dis, qu'on fait notre regard intérieur, puis un instant. C'est quoi les choses?
1: En suivant ces traditions-là, ben ça aide à. Mais moi, il y a une tradition qui m'a énormément fait cheminer personnellement. C'est la 7e. La 6e et la 7e. Dans le sens que j'avais énormément de problèmes avec ma famille dysfonctionnelle. Moi, je suis en santé, j'ai une bonne job, ça va bien, ça roule. Comment réussir à dire non, à ne pas donner de l'argent à un alcoolique? Mais ça fait partie de la 7e, ça. C'est, à un moment donné, on a travaillé, puis c'est même dans l'annon, tu sais, toutes les semaines, là, on avait une tradition. Puis il fallait lire là-dessus, puis il fallait venir le proposer. Ça m'avait énormément. J'ai tout de suite fait le lien entre cette tradition-là puis ma vie à moi. Moi, je l'applique-tu, là? Tu sais, c'est à chacun de se débrouiller. Puis tu donnes ce que tu peux, mais il faut se respecter là-dedans. J'ai pas à dire à l'autre qu'est-ce que tu as à payer. Je vais m'occuper de mes affaires à moi.
0: Exact.
1: Fait que, étonnamment, il y a même comment voir l'argent avec Alcoolique Anonyme. C'est sûr que quand on passe beaucoup d'argent à s'acheter des consommations, à un moment donné, on finit par en manquer.
0: Oui.
1: Mais.
0: Une petite anecdote, j'ai envie de te partager, puis partager à nos auditeurs. Il y a un membre qui, quand il partageait, il disait que quand il buvait dans son alcoolisme actif, S'il y avait 300 piastres dans ses poches, il avait peur d'en manquer. Mm. Aujourd'hui, il fait sa semaine avec 3 $ 3 piastres. Je l'avais trouvée bonne parce que c'est tellement, tellement, tellement la différence. La grosse, grosse, grosse différence. C'est toute qu'une prise en main qu'on fait. Brigitte, je t'emmène encore à une pause, puis on va revenir après ça ensemble.
1: Good.

0: Bonsoir, vous êtes encore à l'émission Partage d'espoir qui parle de la maladie de l'alcoolisme. Et notre belle Brigitte est en train de nous faire un beau témoignage. Puis on va la ramener chez Alcoolique Anonyme, on a des outils. Comme elle l'a dit tantôt, tu peux pas arriver demain matin et dire j'arrête de boire, puis bing bang, ça va être facile. Tu sais, je sais pas si tu as déjà fumé la cigarette, mais on n'arrête pas ça comme ça, bing bang. Fait qu'il y a des prises de conscience à faire. Puis le mode de vie des Alcooliques Anonymes nous donne des outils pour s'en sortir, pour que ce soit plus facile, pour adhérer à un nouveau mode de vie.
1: Exactement.
0: Pas pire, hein?
1: Pas pire, hein? Oui, c'est ça.
0: Fait qu'on a parlé des étapes qui étaient personnelles, les traditions pour le... Tu sais, tantôt, tu disais c'est pour le bien-être du mouvement.
1: Oui.
0: Mais quand tu amènes ça dans ton travail, dans ta famille, finalement, c'est une façon de vivre respectueuse.
1: Bien, moi, ça me permet d'avoir tellement de belles relations avec tous ceux qui m'entourent. Parce qu'il y a une autre affaire aussi qui monte là, en disant ça. Les fameuses attentes.
0: Oh my God. Oui.
1: Ça, c'était même avant. Oh, j'avais fait une affaire de fin de semaine. Tu sais, de croissance personnelle. Là. Puis, hey, je l'avais même écrit. Là. Je transfère mes attentes en préférence. Ça a l'air niaiseux de même, là, mais ça a du sens que ce que je dis. En tout cas, ça n'est pour moi. Ça n'est pour moi. Je donne un exemple. C'est mon anniversaire.
0: Oui.
1: On s'attend à ce que le monde pense à toi.
0: Oui. On va me faire aider.
1: Mais s'il y en a un, finalement, qui t'oublie, qu'est-ce qui se passe?
0: T'es en tabarnak.
1: Mais si j'ai pas mis ça en attente et que j'aurais préféré qu'on pense à moi, celui qui m'oublie, c'est bien moins frustrant.
0: Oui.
1: Puis celui qui a pensé à moi, ben j'aurais préféré qu'il pense à moi, mais j'ai un cadeau. Fait que dans la vie, tout ce que des fois tu t'attends à un paquet d'affaires, faut changer ça. Moi, même dans ma façon de parler, quand je veux exprimer, j'aimerais ça avoir quelque chose. C'est pas je veux puis je m'attends.
0: Okay.
1: Je préférerais.
0: Ouais, j'aime ça.
1: Je préférerais. Laissez-vous aller là. Et quand finalement le cadeau arrive, ben c'est pas il est à temps.
0: Non, c'est merci beaucoup. Ah, c'est une belle différence que tu nommes là.
1: On sort un petit peu, là, mais cet outil-là, ça m'a tellement aidé un peu partout. Puis on revient à ça. Tu sais, même affaire, des fois, ben, j'ai vu tellement du monde, t'arrives chez AA, ils veulent être guéris la semaine d'après, là. Tu sais, là, tout réglé, là. Fait qu'attends-toi pas à ça. Vas-y tranquillement.
0: Tranquillement. Un jour
1: accueille-toi.
0: À la fois.
1: Un jour à la fois. Voilà. Fait que là, on parlait du mouvement, puis de toutes les possibilités qu'on a de faire, s'impliquer ici et là. Et puis, j'avais un exemple qu'on a parlé pendant la pause, puis j'ai envie de revenir à ça. Une des premières, peut-être, incidents chez AA, mon premier rôle de RSG, c'était quand même longtemps, je pense, en 2018. Mon Dieu, ça fait quasiment...
0: Le RSG, c'est le représentant du groupe, hein,
1: ouais.
0: Pour ceux qui connaissent pas bien le mouvement. Fait que toi, tu représentes, admettons, le groupe d'Orsainville, puis là, vous avez des rencontres avec d'autres représentants des autres groupes. Fait que finalement, c'est comme un grand rassemblement.
1: C'est celui qui ramène les nouvelles au groupe. C'est celui qui fait le lien entre le mouvement, le district, puis le groupe. C'est ça. Puis là, une fois par année, on se rassemble, puis on s'assure que toute notre façon de procéder, tout le monde est d'accord avec ça. Puis là, il y avait un membre dans notre groupe que lui, au lieu de se nommer son prénom, je vais dire Jacques. C'est pas un Jacques, mais je vais dire Jacques, alcoolique. Lui, il se disait, je m'appelle Jacques, je suis impuissant devant l'alcool. Là, ça a fait chatouiller, parce qu'il y en a beaucoup, là. Les traditions, là, c'est bien important. Puis, tu sais, si t'as pas d'Adène à Noël, là, on va s'écrouler, là. T'sais?
0: Puis, la tradition, c'est de se nommer comme alcoolique.
1: Oui.
0: OK.
1: Mais, dans le fond, c'est juste que lui, dans son cheminement, ça faisait pas longtemps qu'il était chez AA, c'était tellement important pour lui. C'était plus fort que juste alcoolique. Il était impuissant devant l'alcool. Mais ça a pris une tournure que finalement, ils ont décidé que si tu dis pas ton prénom alcoolique, tu n'as pas le droit de servir dans le groupe.
0: Oh.
1: Moi, je trouvais que c'était on n'est pas, on n'est pas supposé exclure du monde, me semble. Fait que j'ai appris beaucoup. Finalement, à force de poser des questions, on m'avait recommandé d'écrire à New York. Ah oui, ma mère a écrit. Je leur ai écrit en français. On m'a répondu.
0: Ah, c'est bon.
1: Pour finalement me dire que c'est finalement le délégué de la région 89 qui m'a finalement répondu que lui, il y avait un membre dans son coin, qui est dans le coin du lac Saint-Jean, qu'il était même. Qui représentait même un district qui se disait, lui, au lieu de se dire alcoolique, il se disait dépendant, qui n'était même pas la même situation, mais ça rentrait là-dedans, c'est le fait de se nommer. La façon qu'on
0: se nomme.
1: Qu'on se nomme, oui, l'important. Fait que, puis, tu sais, finalement, il m'avait donné raison à l'effet qu'on n'avait pas à exclure un membre pour ça, là. Fait que là, j'étais tout fière, genre, venue dans mon groupe avec mes papiers puis mes courriels imprimés. Ben, c'est le fun quand on a raison, hein. Hey, c'est le fun. Ben, je pense que je me suis fait détester. Fait que, mais c'est correct, c'était une belle expérience. Avec le temps, avec le mouvement, pour me dire, ben, moi aussi, est-ce si important? Dans le fond, chacun de nous, là, on a travaillé sur nous. Puis, moi, les livres, là, je les ai quasiment tout achetés, là. J'en ai pas lu beaucoup. Je suis pas capable. Je te lis un bout, là. Mais là, j'avais

0: C'est le vivre sans alcool.
1: Bon, celle-là, je l'ai lu au complet aussi, oui, j'avoue. Oui,
0: c'est
1: oui.
0: Quelqu'un qui me l'a donné en plus.
1: Oh, oui.
0: Un cadeau de la vie. Quelqu'un oui. sur mon chemin m'a donné ça. Quand Louis, tu liras ça. Vivre sans alcool. Puis ce que j'ai aimé là-dedans, c'est tous les exemples qui mettaient pour qu'on soit capable de se dire pourquoi toi tu es alcoolique, puis l'autre qui prend une bouteille de vin, la fin de semaine, il ne l'est pas. Puis des fois, moi je me disais, c'est pas juste la quantité d'alcool que tu consommes.
1: Exact.
0: C'est les comportements, l'obsession. J'ai aimé ça quand tu as nommé ça tantôt. Puis c'est important parce que c'est ça. C'est quand tu commences à dire, bon, là, il ne faut pas que j'en prenne une deuxième, j'en prends une troisième, demain je travaille. Tu sais, quand tu commences à le cerveau, là.
1: Oui. Quand l'hamster, il tourne rien qu'à à contrôler, puis à calculer, puis à penser rien qu'à ça. Tu n'es plus ouvert à la vie.
0: Non.
1: Tu n'es rien concentré là-dessus. Fait que même si je n'étais pas en état de. Puis, dans ma tête, ça ne marche pas, là.
0: Non.
1: Tu es en obsession. Mais des fois, je réalise que il y a quelqu'un qui avait partagé à un moment donné, qui nous avait dit, nous autres, les alcooliques, on est des traits.
0: Des traits.
1: Traits.
0: Très, très.
1: Très, très. Beaucoup, beaucoup. Très, okay. Très, très. Oui, oui, oui. Ça a l'air que s'il fait une bonne recette à la maison, mon chum, il faut pas qu'il me le dise, pauvre petit, il va être obligé d'en manger. Parce que je suis très, tu sais, on me dit que c'est bon, j'en veux beaucoup. Tu sais, là, on en
0: dans tout, d'abord.
1: Mène-en. Fait que c'est vrai que dans plusieurs domaines, quand je me mets à aimer quelque chose, quand je me mets à jardiner, il y en a des fleurs. Puis quand je me mets à you. Fait que, c'est ça. Puis, j'ai réalisé que j'avais une autre fuite qui n'était pas l'alcool. Mon petit jeu de cucu, là, sur mon cellulaire, là. Quand que, des fois, ça ne file pas, puis je veux m'évader, puis que je suis rien que là-dessus, puis je ne fais pas mes affaires, puis je l'avoue, c'est une obsession.
0: Okay.
1: À un moment donné, il faut vraiment que je me force à ne pas être là-dessus, puis je suis sûre que je ne suis pas la seule là, qui est obsédée par son cellulaire, là. Puis, mais parce que j'ai un mode de vie qui m'a fait reconnaître une obsession, je suis capable de faire le lien puis de faire attention. Bon, je ne l'ai pas encore lancé au bout de mes bras, là. Je n'ai pas encore, enlevé la cartine dedans, là. Mais j'en suis consciente que je suis une traite. Il faut que je fasse attention.
0: Je trouve ça cute. C'est une très, très. Fait qu'on est excessif.
1: Ah, mais hein.
0: Excessif.
1: Puis un autre exemple aussi qui avait donné un autre partage que j'avais trouvé que ça fitait. Il considérait que, moi aussi, je me sentais de même. Longtemps, j'ai cherché une place pour me sentir bien. Je me sentais comme un bout de puzzle là, qui ne trouve pas sa place. Jusqu'à ce qu'à un moment donné, j'arrive chez AA, puis j'ai comme, ah, c'est ma place. Je fit, moi, ici, là.
0: Ouais.
1: Ouais. Parce qu'on peut parler nos émotions, on peut être nous autres même. L'important, c'est d'aller ensemble vers le mieux.
0: Sans jugement. Sais-tu, moi, c'est quelque
1: sans
0: chose.
1: Jugement.
0: Sans jugement.
1: Le respect oui. de chacun, le respect que peu importe l'autre personne dans le groupe, ben oui, ça, c'est son rythme à lui. On va respecter ça.
0: Moi aussi, j'ai été fascinée chez Alcoolique Anonyme de ça. N'importe qui peut rentrer dans une salle. Et on va t'accueillir, que tu ailles les cheveux longs, que tu sois barbu, que tu sois noir, chinois, n'importe quoi. Même en état d'ébriété, moi j'ai vu ça une fois. Un gars en état d'ébriété, là, puis il y a un membre de la conscience du groupe qui l'a pris, puis il l'a emmené dehors, puis ils sont allés prendre, je sais, probablement un café à quelque part, là, mais ils sont allés parler d'alcool.
1: Ils ne sont pas allés prendre une bière, t'es sûr?
0: Mais l'autre a peut-être pris nos minérales. Ça se peut, je ne sais pas, je ne les ai pas suivis.
1: Je t'inquiète.
0: Hein? C'est surtout le fait de l'accueil sans... Oui.